0: Ça va la pelle à mon nom,
1: non, oui,
0: t'es mort, allez. Oui, comment l'appelle mon nom, John William de Pourquoi Car il a voulu voir tout le monde,